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2: Moose Weather.
3: Mainly sunny to the afternoon and evening with a high of 26. Mainly clear overnight with a low of 14. And tomorrow sunny with a high of 26.
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